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0: Bonsoir, vous êtes sur RFL 100. Une toute nouvelle émission écologique, une émission de l'écologie du quotidien, plein de conseils pratiques et avec nous Adénaïs qui est l'animatrice de cette émission, qui va vous proposer des tas de recettes vécues, mises en pratique et qui peuvent vous aider, je pense, au quotidien.
1: Bonsoir et merci de nous recevoir dans cette émission.
0: C'est votre émission, Madame Adénaïs, et nous avons la chance que RFL 100 nous accueille sur ses ondes et on est ravis d'être là parce que RFL 100, faut quand même le dire, c'est la radio de toutes les cultures, de toutes les musiques. Et c'est une radio qui permet à ce genre d'émission d'exister. Commencer cette émission avec des conseils pratiques. Alors, quel est le thème qui est traité aujourd'hui, Adénaïs ?
1: Eh bien, nous sommes aux portes de l'automne. Alors, en automne, tout simplement, nous allons parler compost. C'est le moment idéal de remettre au goût du jour nos déchets Val de l'Or et un compost. Ce n'est pas simplement jeter nos déchets et attendre qu'ils se dégradent, mais c'est aussi le faire de façon très intelligente, parce qu'aujourd'hui, dans l'écologie, il est très important de renourrir la terre, terre qui nous nourrit. Alors nous allons vous expliquer que vos déchets ne sont plus des déchets, mais sont des investissements.
0: C'est des investissements pour l'avenir de notre planète, finalement.
1: Et pour le mieux manger, surtout quand on voit aujourd'hui, avec toutes les catastrophes écologiques, le prix de nos légumes dans les magasins. Nous allons essayer de vous proposer une façon simple, pratique, de cultiver chez vous.
0: Super, bah, ça donne en tout cas envie. On va suivre ces conseils. Pour commencer l'émission, est-ce qu'on ne commencerait pas par un petit morceau de musique ?
1: Avec plaisir.
0: Eh bien, on y va. On vous donnera parce que c'est un musicien local.
1: Tout à fait.

0: C'était un morceau de Bigaranx, La Glace.
1: Ce qui est une chanteur qui, je crois, est un groupe qui est de Touraine, non ?
0: Absolument, c'est un chanteur, un collectif qui est très présent sur la région, mais aussi dans toute la France, qui est énormément en tournée et qui a un très gros succès. Un chanteur engagé qui a des textes comme celui-ci sur la planète et bien d'autres sur l'amour, le quotidien. Voilà, un petit gars de chez nous comme on les aime.
1: On essaye de consommer local.
0: Absolument.
1: Alors j'ai une question à Denis. Ce compost, est-ce qu'on le met directement sur nos plantations ? Comment ça se passe ?
0: Eh bien, tout va dépendre du compost. En fait, on va commencer simplement avec les petits déchets du quotidien. Notre marc de café, le marc de café du matin, gardons-le. On va dire qu'en ce moment, en plus, c'est un peu d'actualité avec nos envahisseurs locaux qui sont les moustiques. Voilà.
1: Oui, c'est vrai.
0: Donc, on prend notre marc, on le fait sécher, on le fait brûler, et voilà. Bon, je ne vous dis pas que c'est la solution à 100%.
1: Ça éloigne les moustiques ?
0: Absolument.
1: Bon, voilà. Déjà un premier mais pour
0: mais le marc de café, il est bon pour plein d'autres choses, parce que si vous le mélangez avec des peaux de banane, et également des coquilles d'œufs, là, vous avez de quoi avoir un rosier fleuri quasiment toute l'année en le mettant au pied du rosier.
1: Alors, coquille d'œuf, peau de banane
0: et marc de café.
1: Et marc de café.
0: Voilà.
1: Et ça, ça permet au rosier de fleurir.
0: Absolument, parce que vous allez avoir un apport en calcium, vous allez avoir un apport en azote. Et bah, le rosier en a besoin pour fleurir.
1: Magnifique.
0: Et, vous avez juste à le déposer au pied. Mais également, si vous avez besoin de rempoter vos plantes d'intérieur, n'hésitez pas, à mi-hauteur de terre avant de rempoter, vous mettez cette petite mixture et vous allez voir tout de suite le bienfait que vous allez avoir sur vos plantes d'intérieur.
1: Quoi ? N'importe quoi
0: Là, c'est général. Voilà, c'est général et même vous utilisez cette même recette au moment des tomates. Bon, là, c'est un petit peu la fin, mais tomates, potagers, plantes fleuries, c'est vraiment la recette qui vous permet d'avoir une floraison optimum.
1: Bah super. Et donc ce compost-là, donc on a vu l'utilisation du marc de café, de pot de banane et j'ai déjà oublié, je suis quand même pas...
0: Coquille d'œuf.
1: Merci, la coquille d'œuf. Donc il y a d'autres types de compost qu'on peut faire ?
0: Absolument, absolument. La macération d'oignons.
1: Oh !
0: L'oignon ne sert pas qu'à pleurer et puis on le jette tout de suite. Mais non, non, non. Vous le prenez, vous le mettez dans un bocal pendant 48 heures. Vous le laissez macérer et là, tout de suite, vous avez de quoi utiliser en pulvérisation, arroser vos plantes, votre potager, vos plantes d'ornement. Vous le faites une fois par mois, ça suffit. Et là, vous n'allez plus en jardinerie, surtout acheter des fertilisants qui finalement seront composés des mêmes compositions, mais de synthèse, donc la peau d'oignon.
1: Et juste un mot, tu sais, je suis toujours dans le détail, mais combien de temps, en fait, on laisse macérer ? Bon, tu dis macérer, ça fait
0: 48 heures, même.
1: 48 heures ?
0: 48 heures suffit, mais vous le laissez plus longtemps, c'est bien aussi.
1: Bon, d'accord. Donc, on peut laisser ça 48 heures à une semaine et on obtient donc quelque chose de très utile pour permettre...
0: À nos plantes de se sentir mieux, d'avoir un bon apport.
1: On peut mettre ça sur n'importe quoi ?
0: Bah, sur toutes les plantes d'ornement, toutes les plantes d'intérieur.
1: Je fais bien le naïf, hein, mais en fait, je le suis vraiment.
0: Non, mais voilà, ce que je vais essayer de faire avec cette émission, c'est toujours vous donner des recettes pour éviter de courir en jardinerie. Parce que finalement... Quand on regarde la composition, vous allez avoir les mêmes composants, mais de synthèse, alors qu'on a tout dans nos poubelles. Alors pourquoi aller acheter certaines choses ? Pourquoi tourner le dos à des recettes que nos grands-pères, grand-mères connaissaient ? Et pourquoi ne pas faire avec ce qu'on a ? Voilà, tout simplement.
1: En plus, ça nourrit la terre, alors que les composants de synthèse ont tendance à l'abîmer légèrement.
0: Vous allez voir tout de suite le résultat, de toute façon...
1: Donc voilà, on a donc déjà deux bonnes recettes là.
0: Oui.
1: Est-ce que tu peux nous en donner une troisième ?
0: Eh bien, j'ai une petite recette qui est assez surprenante. Alors, tout le monde déteste les orties, évidemment, hormis, bien sûr, ceux qui les mangent. Parce qu'on peut faire d'excellentes soupes d'orties. Mais généralement, dans les jardins, on les voit souvent atterrir justement dans les tas de compost, dans les bennes vertes. Alors qu'en vérité, la macération d'orties... prenez votre récolte d'ortie, voilà, vous les laissez macérer.
1: Donc tu mets ça dans de l'eau, un peu d'eau.
0: Voilà, dans un vieux bac, quelque chose d'assez grand. Moi, en général, j'utilise des vieilles poubelles.
1: Et moi qui suis un peu idiot, faut mettre plus d'eau, faut mettre assez d'eau, faut mettre. Il faut que ça soit
0: bien trempé.
1: Bien trempé.
0: Très bien trempé. Et vous allez voir qu'au bout de quelques jours, vous avez une petite mousse qui va se former. Et là, vous comprenez, voilà, l'azote, les minéraux, les oligo-éléments, il y a tout qui se déchaîne en fait dans votre réceptacle. Et là, vous n'avez rien de plus, on va dire, de plus efficace en fait pour la croissance de votre jardin, mais aussi, je donne ce conseil aussi aux gens qui sont en appartement, parce qu'on va donner des conseils aussi de culture en appartement, parce que pour vos plantes vertes, ça, c'est quelque chose d'extraordinaire. Vous allez les nourrir et la croissance va être très rapide. Dans les jardins, vous allez avoir des tomates qui vont être beaucoup plus grosses. Voilà, c'était des recettes de nos anciens, des recettes qui fonctionnent, mais bien attendre que vous ayez une petite mousse qui se forme au-dessus de votre macération. Et n'hésitez surtout pas, une fois que vous ayez testé nos recettes, à nous mettre en commentaire
1: bien sûr,
0: le résultat.
1: J'espère. Mais sinon, toujours dans les questions naïves, combien de fois on doit mettre ce compost ?
0: On alterne une fois par mois. Alors,
1: une fois par mois.
0: Ça dépend. Vous allez avoir des plantes qui vont être très énergivores, voilà, qui vont demander à être nourries, d'autres qui le sont beaucoup moins.
1: Une culture de tomates, par exemple.
0: Une fois par mois, c'est bien.
1: Bien, d'accord.
0: C'est bien. Pas trop les booster non plus, il faut que la nature fasse les choses de façon assez naturelle, mais leur donner un petit coup de pouce, parce que si vous faites la macération d'ortie, vous alternez avec un petit peu de marc de café, avec des coquilles, voilà. De temps en temps, vous nourrissez, tout simplement, avec des recettes différentes, en faisant voilà, un petit menu à la semaine, au mois, vous allez vite vous rendre compte qu'effectivement, c'est pas cultiver, c'est pas simplement mettre de l'eau et attendre que ça pousse, quoi.
1: J'ai bien compris aussi, ouais, j'imagine, ça, j'ai un peu la réponse. Toi, tu as un potager.
0: Absolument.
1: Qu'est-ce que tu fais pousser alors ?
0: On va dire que les premières années, on n'est pas trop le druide du jardin. Hein. On apprend, on va surtout apprendre chez les voisins, essayer de. Et je suis partie un peu à nu sur un terrain qui était assez hostile. Donc il a fallu. Voilà. Repartir vraiment de zéro, c'est-à-dire nourrir cette terre qui avait été un peu maltraitée. Les anciens à l'époque enterraient beaucoup de leurs déchets. On s'en rend compte aujourd'hui dès qu'on gratte un peu la terre, qu'il y a beaucoup de choses qui étaient enterrées. Et malheureusement, ils n'avaient pas la conscience qu'on a aujourd'hui de la protection de la terre. Donc on retrouve beaucoup de déchets. Et quand on repart à partir de là, bah oui, faut renourrir et il faut redonner un peu de vitalité. Donc moi je suis partie sur des choses assez simples tomates. Courgettes.
1: Super. Voilà. Tomates, courgettes, super.
0: Concombre, j'ai fait un premier test cette année, mais je pense qu'on fera une émission sur la culture en balcon.
1: Oui, ça c'est encore. Oui, d'accord, voilà. C'est un autre sujet.
0: Mais c'était très intéressant. Mes tests ont été très concluants et on vous en parlera très bientôt parce qu'effectivement, cultiver, c'est pas simplement donner. Une chance à ceux qui ont des jardins, c'est aussi la possibilité de cultiver sur le rebord de votre fenêtre, sur votre balcon. Il y a plein de techniques qui fonctionnent vraiment très bien et on vous en reparlera très bientôt.
1: Voilà, c'est l'idée un peu de cette émission, cette nouvelle émission sur Raphaël Saint, écologique, donner des recettes du pratique pour l'écologie du quotidien. L'écologie, ça a fait beaucoup de discours il y a beaucoup de discours autour, voilà, mais maintenant je crois que ce qui était intéressant et moi ce qui m'a intéressé à poser nos questions à Adénaïs, c'est effectivement de trouver ce côté pratique où moi je vais m'y mettre, j'ai commencé à faire ma macération d'ortie, voilà.
0: Et on espère qu'avec tous nos petits conseils ça va vous donner envie, parce que bien souvent moi les retours que j'ai, oh mais pour faire le jardin il faut connaître, pour faire
1: non.
0: Pas forcément. Il faut s'intéresser et il faut en avoir envie. Et on va vous donner toutes les clés aujourd'hui pour réussir votre potager, pour être aussi montré à vos enfants qu'une carotte, eh ben, ça ne pousse pas dans les couloirs d'un supermarché. Il est important aussi de retrouver le goût. le vrai goût des légumes qui poussent dans la terre. Et malheureusement, beaucoup de ce qu'on achète aujourd'hui, ils n'ont pas vu un morceau de terre. Hein. C'est de l'hydroponie, c'est bon. On se nourrit comme on peut et c'est très cher. Je ne sais pas si vous avez vu le prix des fruits, des légumes en ce moment dans les supermarchés. Eh bien, commençons à faire ce que l'on peut à notre niveau pour déjà se nourrir mieux et apprendre à nos enfants à manger des légumes.
1: Et puis, on peut prendre aussi les questions des auditeurs. Donc, vous pouvez appeler RFL 101 et poser les questions, évidemment, auxquelles on répondra dans la prochaine émission. Alors, un peu un titre qu'on ne pouvait pas ne pas le passer à cette première émission. Vous avez le droit de chanter. Vous avez le droit de chanter. C'est Trio. Hein, tu connais bien Trio, donc on va partir et puis on va chanter à tue-tête dans le studio. L'hymne de nos campagnes.

0: Ouais, vous êtes toujours sur RFL 100 avec nous et on remercie Abdel qui fait la technique, Lola qui est avec nous et puis évidemment Virginie qui est en train de casser le micro. Bon, alors on a une division sur l'hymne des campagnes, oui c'est bien ça ce que je disais. Mais moi je trouve que c'est assez sympa comme titre quand même. Bon après je sais pas très bien chanter mais non, t'aimes pas Denise?
1: Alors on adore trio, mais trio seul, c'est sûr que trio accompagné des chœurs...
0: C'est pas un trio, pardon.
1: Oui, mais accompagné des chœurs, Alain, en studio, vous n'avez pas assisté à la scène, et heureusement, et là on vous dit, voilà.
0: Bon, voilà. Bon, bah, c'était notre première écologique, on essaye de vraiment vous donner des conseils pratiques que j'arrive à comprendre, donc normalement comme je pense que si moi je comprends vous comprenez tous et la prochaine fois t'as une petite idée Adénaïs de quoi
1: eh ben,
0: tu veux
1: on
0: parler.
1: On va parler un peu cosmétique
0: ah,
1: voilà,
0: oui.
1: Parce que il est également possible avec tout ce que l'on a dans le jardin, dans le frigo, dans les placards de fabriquer nos cosmétiques.
0: Super, mais toi t'en as pas besoin.
1: C'est parce que je le prends dans le placard
0: dans
1: le frigo.
0: Je suis bête, ouais, c'est vrai. Je voulais également qu'on parle de Catherine Ringer. Qu'est-ce que elle nous a quand même quitté brutalement, 68 ans.
1: Bon voyage Catherine. Je pense qu'elle est partie, voilà, rejoindre son bien-aimé et qu'aujourd'hui on ne peut que saluer son œuvre et l'ensemble de son travail.
0: Voilà.
1: Donc,
0: Puis en fait, si on voulait résumer, ben c'est comme ça, quoi.
1: C'est comme ça.
0: Voilà.
1: Exactement.
0: Ben on va l'écouter. C'est comme ça.

Ah, ça fait du bien, c'est comme ça. Et l'œuvre d'Erita Mitsuko ben, nous suivra, évidemment. Et donc, ben, elle sera toujours un peu avec nous, Catherine Ringer. J'ai envie. Alors, ça, c'est une surprise à Denaïs. Elle me regarde avec ses gros yeux, parce que je vais faire quelque chose là qu'elle ne sait pas. Vous savez, il y a des tas de causes. Et l'écologie, c'est, je crois, un des sujets les essentiels. C'est notre planète, c'est espérer. La laisser dans un état à peu près potable pour que nos enfants puissent y faire grandir leurs enfants, etc., etc. Mais il y a d'autres thèmes qui nous tiennent à cœur ici, entre autres le handicap et le handicap dont on ne parle pas assez. C'est là où on va sortir. C'est l'autisme. Et alors, je voulais dans cette première émission qu'on fasse écouter un texte que Adénaïs a écrit, et je voudrais que vous écoutiez très attentivement les paroles. Elle a dit plus rien, mais elle va me tuer en sortant du studio. Mais je pense que ça vaut la peine que vous écoutiez tous ces mots. Oh là là, là je crois qu'elle est. T'as envie de dire quelque chose? Bon, d'accord. Un gros soupir. Bon, on va écouter ça ensemble. Très honnêtement, je crois que ça vaut vraiment la peine de faire attention à chaque mot.

0: Voilà, écoutez, on se quitte avec un peu d'émotion. Belle première, non, Adénaïs? Parce que.
1: Ouais, je m'attendais pas à ce qu'elle soit diffusée.
0: Tu reviendras quand même.
1: Oui,
0: Bon,
1: bien sûr.
0: alors, bah écoutez, on a fini avec le numéro 1 de Écologique et on est hâte de vous retrouver sur les ondes de RFL 101, encore une fois, la radio de toutes les expressions, de toutes les cultures et de toutes les musiques. Bonsoir, portez-vous bien.

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Bonjour à tous et à toutes, c'est Eric Petri sur RFL 101 pour vous proposer un jazz feeling à une diva malheureusement disparue il y a une vingtaine d'années. Oui, pourquoi une diva? Parce que d'une part, Jazz Magazine et Jazz News accordent une grande importance à ces chanteuses, mais des chanteuses à venir, comme Yoon Soon Na ou Cécile McLaurin-Salvant. Là, je vous propose en fait une autre, je le disais, disparue il y a une vingtaine d'années, à savoir Nina Simone. Pourquoi? Parce que, tout simplement, il y a quelques semaines, est sorti un absolument excellent disque qui s'appelle Nina Simone de Montreux-Years, autrement dit, un double CD pour un prix raisonnable au Festival de Montreux, qui reprend beaucoup de ses succès. Et puis, parallèlement à ça, deux très intéressants bouquins sont sortis sur la vie de cette grande chanteuse, à savoir d'abord Nina Simone par Mathilde Hirsch, Florence Noiville, Love Me or Leave Me, dans la collection Texto. Love Me or Leave Me, c'est d'ailleurs, entre parenthèses, un bon sous-titre, parce que tu m'aimes ou tu me quittes, c'est un petit peu comme ça qu'on peut percevoir Nina Simone. On l'aime ou on la déteste. Et puis l'autre bouquin, d'une approche complètement différente, c'est celui qui a été réalisé par Frédéric Adrian, et qui s'intitule Nina Simone, le mot et le reste. Alors, quelques mots sur d'abord les livres. Le premier, je vous le disais, de Mathilde Hirsch et Florence Noiville, c'est essentiellement une approche à partir d'une l'autobiographie de Nina Simone, d'une part, et puis elles ont réalisé une vingtaine d'interviews, et c'est d'une certaine façon une description un peu romancée, mais authentique, de cette grande chanteuse, alors que Frédéric Adrian, qui lui est un critique de la revue de blues Soulbag, fameuse revue, lui a une approche beaucoup plus musicale, musicologique, c'est-à-dire qu'il parle plutôt du contenu détaillé, précis des disques et des concerts, des démêlés de Nina Simone avec les maisons de disques. Et de cette manière, ressortent deux personnalités ressortent deux aspects de cette personnalité très complexe qui est celle de Nina Simone. Alors je vous dis tout de suite, moi je penche bien évidemment plutôt pour le côté plus musical, mais encore une fois, les deux bouquins sont vraiment intéressants et complémentaires. Celui de Frédéric Adrian met en plus donc l'accent sur le contenu des chansons et du talent de Nina Simone, et puis aussi de ses sacrés démêlés, puisque, comme vous le savez, la défense des droits civiques, qui était la grande œuvre de sa vie, ne s'est pas faite sans difficulté. Alors, juste quelques mots encore pour lancer le personnage et vous dire d'où il vient. Elle est née en 1933 en Caroline du Nord, dans une famille méthodiste, très modeste, mais en même temps très religieuse, ce qui n'a pas été sans la gêner dans sa carrière. Elle a été soutenue dès le départ parce qu'elle a eu, était un peu une sorte de pianiste un peu prodige. Hein. Elle faisait vraiment l'admiration de toute la région, et elle se destinait à une carrière de pianiste classique. Et première déception de sa vie a été le fait qu'elle n'ait pas été reçue au concours du Curtis Institute pour poursuivre ses études de musique classique. Et elle a été persuadée que c'était parce qu'elle était noire. Son prof qui le suivait disait qu'elle n'avait pas tout à fait le niveau. Bref, c'était déjà un premier malentendu. Elle a avalé son chapeau et elle a donné des cours. Et puis, un jour, elle s'est présentée à Atlantic City. Et c'est d'ailleurs comme ça que démarre le bouquin de Frédéric Adrian. Il dit « Nina Simone est née un après-midi de juin 1954 dans un petit club d'Atlantic City, le Midtown Bar. » Elle s'appelait effectivement Eunice Wyman, ça c'était le nom de sa famille. Elle a choisi Nina Simone par, paraît-il, admiration pour l'indépendance et la grandeur et la classe de Simone Signoret. Elle a donc, elle est rentrée dans ce, on pourrait dire presque bistrot d'Atlantic City pour jouer du piano. Et puis le patron lui a dit, oui mais il faut que tu chantes, si tu chantes pas, ça m'intéresse pas. Or, elle n'avait jamais chanté jazz, elle avait chanté à l'église, mais elle n'avait pas de carrière de chanteuse. Elle s'est donc lancée là-dedans et il est apparu très vite qu'évidemment elle avait un grand talent. Donc ça intéressait un certain nombre de maisons de musique, en particulier le label Bethlehem,
Et de ce label Bethlehem sort le tout premier CD que je ne saurais trop vous commander, avec en particulier ce qui a été un de ses grands succès tout au long de sa carrière, le thème qui s'appelle « I Love You Porgy » de Porgy and Bess. Mais je vous propose d'écouter « Little Girl Blue », une composition de Nina Simone, qui reflète un petit peu toute la tristesse, de toute la résignation d'une carrière qui n'était pas celle qu'elle attendait, encore une fois, musique classique. Mais de mon point de vue, c'est notre plus grand bonheur, comme on dit. Little Girl Blue par Nina Simone.

0: Little Girl Blue, interprétée par Nina Simone, qui chantait au piano, accompagnée par Jimmy Bond à la contrebasse, Alba Heath à la batterie. C'est un enregistrement à New York City en 1957, le tout premier disque de Nina Simone et qui va avoir véritablement une importance essentielle dans le déroulé de sa longue carrière, puisqu'elle est morte en 2003 à 70 ans. Alors, cette artiste de jazz, je dis artiste de jazz d'une certaine façon, précisément, elle est un petit peu inclassable, elle est indomptable par sa volonté de développer et de défendre les droits civiques et les droits des femmes, qu'on va le voir tout à l'heure, mais aussi parce qu'elle est dans la soul music, elle est dans le jazz, elle est dans le gospel, l'introduction est presque un petit peu classique, et aussi, un aspect à mon avis, moins connu de sa, peut-être, ou qu'on a un peu oublié de son talent, c'est le blues. C'est une sacrée blueswoman, à mon avis. Et comme le dit Francis Marmande, il dit dans sa musique, elle exprime quelque chose de très personnel, de très intense, l'émotion brute. Et en même temps, elle est incapable de chanter sans swinguer. Elle invente une forme à elle. On écoute extrait d'un CD consacré uniquement au blues, hein, puisque c'est Nina Simone Sings the Blues, successivement Sugar in My Bowl, qui a pas mal d'aspects, évoque un peu Bessie Smith, et puis une première version de Backlash Blues, qui est une de ses compositions. Je vous propose peut-être de l'écouter peut-être encore plus attentivement, cette version de Backlash Blues, parce que je vous proposerai ensuite une autre version live qui, vous le verrez, est vraiment différente. Donc successivement Sugar in My Bowl, puis Backlash Blues.
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0: deux aspects très blues, très classique blues de Nina Simone, une dimension qu'on a peut-être un petit peu oubliée, parce qu'on a à l'esprit où elle a laissé le souvenir d'une icône de la défense des droits civiques et des droits des femmes, qui était son grand combat. Mais on oublie quand même peut-être aussi son talent de chanteuse, et son talent de chanteuse absolument authentique au plan du jazz le plus basique, hein, le blues qu'on vient d'entendre successivement, c'était « Sugar in My Bowl ». Et puis, à l'instant, donc, une première version de Backlash Blues. Backlash Blues est une composition de Nina Simone sur des paroles du poète Langston Hughes, qui est devenu l'ami de Nina Simone et l'a accompagné. Et cette composition, Backlash Blues, avec une autre qui s'appelle Mississippi Goddamn, a constitué un véritable seuil dans la carrière de Nina Simone. Jusque-là, Nina Simone avait plutôt, disons, les démêlés habituels avec les maisons de disques. Elle était passée successivement de Bethlehem à Colpix, et puis le dernier disque que je viens de vous faire entendre, lui, était extrait du label RCA. Elle s'est complètement lancée dans un combat très courageux et très véhément, donc de la défense des droits civiques. Pendant cette période, on pourrait dire qu'elle a été véritablement militante. Et puis ensuite, emportée par la colère qui l'a caractérisée, son comportement a un petit peu dérivé, comme on va le voir un peu plus loin. Mais avant de vous proposer la deuxième version de Backlash Blues, je voudrais vous dire quelques mots du disque Montreux Years, qui est donc sorti tout récemment, hein, il y a vraiment quelques semaines. C'est un disque double qui, d'une part, correspond pour le premier à une compilation d'albums qui s'étale sur une douzaine d'années, hein, et alors que le second est retransmission intégrale d'un concert qu'elle a réalisé en 1968 et qui était resté complètement inédit, dans lequel elle joue entre autres avec son frère qui joue de la guitare. Bref, on va entendre donc une version différente de Backlash Blues et qui, elle, et vous le verrez, est à mon avis beaucoup plus emporté et colérique, on pourrait dire. Backlash Blues.
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Live à Montreux, c'était une version vraiment très différente de Backlash Blues. Nina Simone, elle commençait par interpeller le public en ne disant pas des choses forcément agréables. Ça commence à caractériser son changement de comportement avec une colère qui va devenir de plus en plus forte et agressive, des problèmes d'argent et surtout un comportement. Elle ne tenait jamais un horaire et parfois elle annulait de façon impromptue ses concerts ou elle le quittait brusquement et il fallait que les organisateurs fassent des merveilles pour le convaincre de revenir. Je voudrais citer une anecdote de Tourangelle, il y a maintenant pas mal de temps, une trentaine d'années. Il y avait une association d'étudiants qui avait courageusement tenté d'organiser un concert avec Nina Simone. Le concert était prévu à cette époque-là, c'était à 21h. Il y avait évidemment beaucoup de monde parce qu'elle était quand même très, très connue. Et 20h avant le concert, personne. 21h, personne. 22h, personne. Les gens qui voulaient véritablement l'attendre et qui ont attendu jusqu'à 23h. À 23h, Nina Simone est venue.

Mais au lieu d'aller sur scène, elle s'est précipitée, elle a demandé à téléphoner, elle voulait absolument téléphoner à Tokyo. Voilà, c'était Nina Simone. Bon, autre exemple pour exprimer cette colère ou cette difficulté de lui faire confiance, au lieu d'appeler les États-Unis « the United States of America », elle les appelait « the United Snakes of America ».« Snakes » voulant dire « serpent ». Et exprimant effectivement toute la rancœur qu'elle pouvait ressentir. Alors, il y a une de ses chansons qui exprime un petit peu cette très grande diversité, ambivalence de sa personnalité. C'est une composition qui s'appelle Four Women, quatre femmes. Alors, ces quatre femmes, elles se sont, selon Nina Simone, d'abord une esclave, une autre qui est une métisse qui a été violée et qui se situe entre deux mondes et qui ne sait pas très bien où elle va. La troisième femme est une prostituée souriante, dixit Nina Simone. Et la quatrième, Peaches, est une femme en colère. Alors certains disent la quatrième est Nina Simone, mais moi je pense comme Frédéric Adrian qu'il s'agit là en fait. Nina Simone est un petit peu la synthèse de ces quatre dimensions. Alors, elle a laissé une impression très forte et il en est résulté un certain nombre de dommages. Alors, je vous propose plutôt que d'écouter Four Women par Nina Simone, un hommage, un disque qui s'appelle Autour de Nina, qui est beaucoup plus récent, il doit dater de 2010, je crois, et dans lequel il y a un certain nombre de... disons de grands noms, hein, puisqu'il y a Ben et l'Oncle Soul, s'il vous plaît, mais aussi Kezia Jones, il y a également Gregory Porter, il y a Yoon Sunna et Camille. Et là, je vous propose une version donc de ces Four Women par Melody Gardot. Melody Gardot interprète Four Women.

0: Extrait de l'album Autour de Nina, paru chez Verve. Une, non pas une compilation, hein, un hommage à Nina Simone réalisé par de très grands chanteurs ou chanteuses. Là, en l'occurrence, il s'agissait de Mélodie Gardot. Alors, il est temps de parler peut-être de la voix de Nina Simone. Nina Simone disait d'elle que parfois ma voix sonne comme du gravier, d'autres fois comme un café crème. Et là, c'est Mélodie Gardot penchée très nettement du côté café crème. Mais l'autre dimension qui caractérise cette, la voix de, ou le talent de Nina Simone, c'est l'incroyable capacité à faire frémir, à émouvoir. Et en même temps, c'est un, comme le dit Jazz Magazine, c'est un mélange de tendresse et de colère qui sont mêlés. Un thème, une chanson qui, je crois, récapitule un petit peu le côté tragique de Nina Simone, c'est la composition de Jacques Brel qui s'appelle « Ne me quitte pas ». Je voudrais vous lire un extrait donc, du bouquin de Mathilde Hirsch et Florence Novin. Je rappelle qu'il s'appelle « Nina Simone, Love Me or Leave Me » paru chez Texto. Alors, les auteurs écrivent « Nina écoute la chanson en boucle. Elle ne comprend pas un mot des paroles. Pourtant, à chaque fois que Jacques Brel chante « Ne me quitte pas », les larmes lui montent aux yeux. La chanson la bouleverse. Elle apprend le texte en phonétique, se fait aider d'un professeur de français, la répète sans cesse, et jusqu'à ce qu'elle arrive à s'approprier le texte, je l'ai répété pendant 3 ans avant d'oser la chanter. Eh bien, extrait de ce concert inédit de 1968, écoutons « Ne me quitte pas » par Nina Simone.
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une autre dimension du très grand talent de Nina Simone, donc Nina ne me quitte pas, qu'elle interprétait à Montreux en 1968. On arrive à, disons, à la fin de notre émission, mais j'ai encore de la musique à vous proposer, en rappelant quand même, au départ je pensais sous-titrer cette émission Nina Simone, l'indomptable et l'inclassable pour évoquer, disons, les différents, à la fois les différents talents de la chanteuse, mais aussi la grande colère et son souci aussi, et son combat pour la défense des droits civiques. Cette défense, je vous l'avais compris, était si véhémente et les difficultés liées à l'environnement, hein, un environnement qui est effectivement très raciste, hein, qu'elle a pu rencontrer, mais aussi les difficultés de son caractère, au fait que sa carrière a évolué d'une façon, disons, difficile, hein, avec en particulier dans les années 80, des problèmes de dette et d'argent, parce qu'elle s'était mal débrouillée là, au début pour défendre ses droits. Et puis, en 87, est intervenu quelque chose de tout à fait surprenant, si vous voulez. Permettez-moi un souvenir personnel. Moi, j'avais tenté, au début des années 80, dans je sais si c'est déjà sur RFL, c'est bien possible. On va célébrer, vous le savez peut-être, un 40e anniversaire de la station. Merci d'écouter RFL et merci d'écouter Jazz Feeling. Bref, j'avais entendu la chanson « My baby just cares for me » et j'ai trouvé ça très, très chouette. Je l'ai passé dans mon émission. Ça n'avait pas bouleversé les foules. Hein, bref. Et puis en 1987, quelqu'un a eu l'idée d'associer au spot publicitaire de Chanel numéro 5 « My baby just cares for me » l'extrait du tout premier disque qu'elle avait enregistré chez Bethlehem. Et le spot a été véritablement soigné, puisque Carole Bouquet était donc là, visuellement défendait les couleurs de Chanel, alors que Nina Simone, elle, apportait sa contribution musicale. Le metteur en scène était, tenez-vous bien, Ridley Scott, hein, quand même l'auteur de Blade Runner ou d'Alien. Bref, le spot a fait le tour du monde, et ça a complètement relancé la carrière de Nina Simone, qui du coup a commencé par faire un scandale, un de plus, mais qui était cette fois justifié par le fait que ses droits, elle n'avait plus de droits sur la musique qui se passait, mais elle a eu la sagesse de faire appel à un avocat particulièrement efficace, et elle est arrivée à récupérer finalement beaucoup d'argent. Et par ailleurs, elle est surtout arrivée à récupérer et l'attention de plusieurs labels qui ont fait plusieurs disques, et ça a complètement aussi relancé sa carrière en termes de concerts. Les gens étaient complètement captés par cette icône, incités par le spot de télé qui véritablement a joué un rôle fondamental. Ça a complètement facilité et relancé sa carrière. Carrière qui s'est terminée parce qu'elle est tombée gravement malade et finalement morte, comme vous le savez, à Carry-le-Rouet, qui était une petite ville des Bouches-du-Rhône, en 2003. Alors je vous propose de nous quitter, mais il faudra que je vous récapitule tout à l'heure les CD que je vous ai proposés. Je vous propose de nous quitter sur My Baby Just Cares For Me, avec cette fois la version étendue, c'est-à-dire que le thème initial fait 3 minutes et celui-là fait 5 minutes. My Baby Just Cares For Me, extrait du tout premier disque, je rappelle, 1957, de Nina Simone.

deuxième version, plus étendue, donc de Maybe Just Cares For Me, une chanson pour laquelle Nina Simone, disons, affectait le plus grand mépris, en disant que c'était une chanson facile, mais c'est une chanson qui lui a quand même permis de rebondir et de terminer une carrière qui était, disons, toujours très très, avec beaucoup de hauts, mais beaucoup de bas, et je vous épargne les d'autres péripéties qui sont peut-être plus difficiles, mais qui sont retracées dans les deux bouquins dont je vous parlais, je les rappelle. D'abord Nina Simone, Love You, Leave Me, paru chez Texto, par Mathilde Hirsch et Florence Noiville, et puis celui proposé par le journaliste de Soulbag, Frédéric Adrian, qui s'appelle Nina Simone, c'est chez Le Mot et Le Reste. Pour ce qui concerne la musique, on a entendu le tout premier de Nina Simone, paru chez Bethlehem. À ce propos, il y a une deuxième disque de cette époque qui vient d'être édité, Nina Simone and His Friends, qui est de plus en plus discutable, ne serait-ce que parce que la moitié du disque est réalisée par d'autres chanteuses que Nina Simone. En second, nous avions entendu Nina Simone Sings the Blues, c'est paru chez RCA. Et puis, l'hommage autour de Nina, paru chez Verve. Et enfin, le double CD de live, Nina Simone in Montreux, c'est paru chez BMG. Voilà, je vous retrouve la semaine prochaine pour vous proposer une émission autour de Henri Texier, puisqu'il il jouera au Petit Faucheux avec son trio dans quelques jours. Merci, au revoir.

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0: Bonsoir Jérôme Bonnel.
1: Bonsoir.
0: On est ravis de vous recevoir au cinéma studio pour l'avant-première de votre film La Condition. Ma première question va être comment est venu un coup de cœur pour ce roman que vous avez adapté de Léonore de Recondo, en fait, qui s'appelle Amour au pluriel, qui se passe au début XXe siècle. Une histoire de deux femmes qui se retrouvent en intimité dans une vie bourgeoise. L'une est bonne et l'autre est avec son mari. Comment ça s'est passé, cette rencontre avec cette œuvre ?
1: Ça a été d'abord un coup de cœur de lecteur et en revanche, ça a été avec une empathie vraiment folle pour les deux personnages féminins de cette histoire. Et après, ça a été un long chemin pour moi pour me sentir à la fois capable et légitime. Et j'ai beaucoup hésité et en même temps, j'ai même eu mille occasions de jamais le faire, ce film. C'est une espèce de hasard, enfin de péripétie comme ça, qui fait qu'il y avait une espèce quand même de choses très tenaces qui me tiraient par la manche, comme si le film me disait « mais tourne-moi ». Et aujourd'hui, c'est venu un film très très important pour moi, donc c'est une belle histoire. J'avais en tête le fait de ne pas conserver le titre original du livre, entre autres parce qu'il y a déjà un film qui s'appelle « Amour » quand même, de Michael Haneke, dont on se souvient un peu. Puis je me suis dit que ce titre, que tourner cette histoire-là en 2025... en 2024 en l'occurrence, et ça sort en 2025. Et déjà, je m'étais dit que la seule ambition profonde du film, si ce film devait exister, donc ça c'était avant de décider de le faire, devait être de résonner avec des thèmes, des questions qui nous amènent très fort aujourd'hui, alors que c'est une histoire qui se passe en 1908. Et c'est dans ce sens que je me suis résolu à appeler le film La Condition, parce que c'est un titre polysémique, c'est à la fois la condition des femmes, c'est la condition bourgeoise. Et puis c'est aussi lié à une péripétie très précise du film que je ne vais pas dévoiler là tout de suite, mais je l'ai trouvé tard, je l'ai trouvé après le tournage.
0: Le film sort le 10 décembre et le spectateur doit être averti qu'il sera foudroyé quand même par votre réalisation, parce qu'une adaptation comme celle-là, où en fait il y a une psychologie des personnages qui, autant du côté féminin que masculin, alors masculin, André joué par Swann Harlow, enfin, je pense que vous avez dû être à la connaissance de cette histoire complètement... envahi par toutes les nuances. Il y a quelque chose de très subtil entre la violence, un mécanisme compliqué d'emprise dont on parle aujourd'hui, donc il y a une redondance très contemporaine en fait dans l'histoire.
1: Oui, c'était très important pour moi justement. Je pense que c'était ma porte d'entrée dans le film en me disant si j'ai de l'empathie pour ces deux personnages féminins, qu'est-ce que j'ai à dire moi homme du masculin, et d'avoir un petit peu de regarder un peu au fond de soi-même, au fond de la société, comment elle a façonné les rapports hommes-femmes depuis la nuit des temps. Et que le personnage que joue Swann, effectivement, je ne sais pas si je peux en dévoiler beaucoup, mais c'est un personnage qui se comporte extrêmement mal, mais qui passe son temps à se donner bonne conscience et à se raconter une autre histoire, voilà, à minimiser, à s'arranger avec la vérité. Et pour moi, cette bonne conscience-là, sociologiquement, elle résonne avec la bonne conscience que se donnent tous les hommes depuis très longtemps, même les hommes bien, même les hommes qui se disent déconstruits comme moi. Je pense qu'on a beaucoup, beaucoup de mal à avoir un discernement sur notre privilège masculin, et qu'on a tendance à dire « Oh, ça va, tout va bien quand même. Quoi ? Pourquoi autant de colère ? Ça va un peu loin, cette histoire de féminisme. » Voilà. Voilà comment on a tendance, nous, les hommes, à trop réagir. Que cette bonne conscience-là se prolonge dans ce personnage-là, qui se comporte à des moments comme un monstre, je trouvais ça très intéressant, parce que c'était une façon de l'humaniser beaucoup sans le défendre, et de faire en sorte qu'on s'identifie à lui, que les hommes s'identifient à lui, même s'ils n'en ont pas envie. Parce que je ne voulais pas d'une vision confortable de la violence, et je ne voulais pas non plus d'un film qui d'emblée distribue les bons et les mauvais points. Je voulais justement qu'on soit dans une perception vacillante, parce que c'est exactement ce qui se passe dans la vie quand on est face à quelqu'un de pervers. C'est-à-dire qu'il y a toujours le risque, la tentation d'avoir de l'empathie et de culpabiliser, de mal le juger parce qu'il va se mettre à pleurer, il va s'excuser, et qu'on sait très bien que là, c'est le phénomène d'emprise recommence. On est sur le fil du rasoir. Et que c'était absolument passionnant à tourner, et Swann l'a fait avec Swann Harlow, donc avec beaucoup, beaucoup d'intelligence et de courage, parce que c'était pas facile à jouer. Il l'a appréhendé, justement, il a très bien compris cette chose de l'humaniser sans le défendre, donc il l'a abordé très simplement. Il l'a abordé dans les limites de la perception de son personnage, c'est-à-dire qu'il s'est dit « bon, bah, moi, mon personnage subit une injustice, ma femme se refuse à moi, alors du coup, ma violence est justifiée ». Enfin, toutes ces choses atroces qu'on se dit encore une fois pour se raconter des salades quand on est un agresseur. Et moi, je pense que je lui ai proposé ce rôle justement parce qu'a priori, à travers ce qu'il dégage, à travers son histoire de cinéma, c'est quelqu'un qui dégage de l'empathie, qui dégage même une certaine fragilité. Et c'était toujours dans l'idée de ne pas d'emblée être dans une espèce de vision confortable ou avec un personnage qu'on soit tout de suite très à l'aise de détester. Donc je voulais vraiment qu'on soit encore une fois sur le fil du rasoir avec tout ça.
0: J'avais envie qu'on parle aussi du rapport au passé et même le côté génétique, parce que ce qui est intéressant, c'est que dans notre cinéma contemporain français, par exemple, on va penser à Denis Ménochet dans Jusqu'à la garde de Xavier Legrand, on va penser à Melville Poupaud dans L'amour et les forêts de Valérie Donzelli, ces personnages-là aussi qui sont dessinés de manière noire et compliquée. Dans votre film, ce qui est intéressant, c'est un film à costume. C'est la première fois qu'on va voir un sujet où on a l'impression que cette résonance est très très forte. Et plus il y a un suspense à le temps d'ailleurs, et plus on arrive sur la fin, sur la dévoilée, on voit que vous essayez de nous faire comprendre ou interroger qu'est-ce qui se passe aussi dans d'où vient André Swann Harlow, hein, d'où il vient, qu'est-ce qui s'est passé, on s'interroge pourquoi il est comme ça, par bribes un petit peu.
1: Justement, c'était très intéressant de lui trouver des raisons de souffrir et de se comporter comme ça, et de montrer à quel point ces raisons deviennent extrêmement dangereuses quand elles, dans sa tête à lui, elles passent pour des excuses ou des justifications. Donc il fallait avoir tous les ingrédients pour justement être dans cette perception vacillante de...
0: Non, je vois ce que vous voulez dire. De toute façon, c'est pas pour nous donner des éléments de réponse, mais quand même pour qu'on se questionne. C'est un petit peu le but.
1: Oui, c'est-à-dire que tout ça participait du fait d'en faire un personnage explicable, mais jamais défendable. Mais que s'il n'était pas explicable, on serait encore une fois très à l'aise de le juger mal, on dirait bon c'est un salaud, et on se débarrasse de la question. Non, évidemment, c'est aussi cette chose qui n'est pas réconciliable entre psychologie et justice, c'est-à-dire que ces hommes violents, des psychiatres sont là pour les réparer, pour aller chercher leurs blessures d'enfance parce qu'elles existent. Mais évidemment, quand ces blessures d'enfance deviennent une espèce d'excuse pour exercer de la perversité, c'est ça qui est, comment dire, qui est très compliqué. Un juge ou une victime ne pardonne pas, et tant mieux.
2: Dans votre film, c'est tout le rapport aussi à la sororité entre ces deux femmes qui vont, malgré leur passé, leur milieu différent, vont s'entraider et s'émanciper d'une certaine manière aussi ensemble. C'est ça qui est aussi fort dans votre film et qui, de facto, résonne aussi avec notre époque où, effectivement, on va s'entraider et essayer d'aller plus loin que nos conditions de départ. C'était ça aussi que vous vouliez montrer.
1: Oui, je pense que c'était... Et puis c'est le cœur du film. Les deux femmes sont vraiment le cœur du film, cette relation-là. C'est comme si je voulais utiliser le film d'époque pour raconter quelque chose d'absolument intemporel, que je voulais que ça commence comme un Maupassant et que ça se termine comme un film de 2025, quoi. Et que pour moi, alors je vais pas dévoiler la fin du film du tout, mais pour moi là, je dirais simplement que la dernière image du film, elle est politique pour moi. Elle est très romanesque, mais elle est avant tout politique. Ce sont deux femmes que tout sépare, et surtout socialement, ce qui est un vaste sujet. Il y en a une qui est bonne, donc qui est jouée par Galatea Bellucci, et qui est, par sa condition, beaucoup plus préparée à ce que la vie soit dure. Alors, tandis que la bourgeoise, elle ne l'est pas, parce que les bourgeoises, c'est vraiment le monde de l'hypocrisie, du paraître, des faux semblants, et tu vas être heureuse, et Dieu par-ci, et Dieu par-là, et la bonne morale. On suppose que donc Victoire, ce personnage qui est joué par Lucie Villotte, qu'elle a consenti à épouser son mari, mais que peut-être ce consentement était une illusion, que c'est comme si on l'avait maintenue dans l'ignorance, qu'elle ne voyait pas les contours de sa vérité, qu'on lui avait appris à mettre ses émotions à distance. Et du coup, c'est un très très long chemin. Et en même temps, elle a cette espèce d'instinct qui, de façon très sourde au début, la pousse quand même à se rebeller, à résister à son mari qui veut faire l'amour avec elle. Elle n'en a pas envie, elle culpabilise, elle ne comprend pas pourquoi, elle se dit... comme plein de femmes à l'époque, mais le sexe, c'est une chose qui ne contente que les hommes. Et en même temps, lui met la pression de ne pas être fécondé. C'est des époques où on était mariés à 18 ans, et si on n'était toujours pas enceinte à 20 ans, c'était une pression terrible qu'on nous mettait. Donc tout ça est extrêmement violent, et que ces deux femmes vont finir par se rencontrer à travers une espèce d'étrange solidarité qui va être très forte, parce que petit à petit, elles s'aperçoivent que leurs blessures sont communes. Donc c'est vraiment un film sur la... Et c'est ce qu'on appelle aujourd'hui la sororité, sur la solidarité et sur une espèce d'empathie inouïe, quoi.
0: Il y a effectivement tout ce que vous venez de dire. On sent qu'il y a aussi, par rapport à la condition de l'époque, oui, il y a un conditionnement. Il y a aussi une façon de subir ou de faire subir qui est liée à la propre condition, à des choses bizarres. Parce que certaines phrases, par exemple... Bon, le comportement d'André, on dirait que se limite presque à « je prends ce que je veux, je jette, je prends, je jette, je prends ». Enfin, voilà, son mental a l'air de fonctionner ainsi. Mais quand il dit, en parlant de sa mère, jouée par Emmanuel De Vos, « oui, ma mère, l'émotion, c'est pas vraiment son terrain ». Il va y avoir des phrases comme ça. J'avais relevé aussi, Victoire dit qu'on lui a toujours dit « quand un homme est brutal, c'est qu'il vous aime ». On sent qu'il y a en eux des vérités instaurées et qui finalement les a conditionnées à subir ou faire subir à l'autre.
1: Oui, et que le personnage que je joue Swan, il est comme entre le marteau et l'enclume du monde viril. Et du coup, il n'est pas à l'aise là-dedans. Il sait qu'il est né pour dominer. Mais en même temps, il assume rien. C'est qu'il gifle sa femme, il l'assume pas, il s'excuse. Dans la seconde après, il lui dit « Mais tu l'as bien mérité », donc il assume pas non plus sa douceur. On sent que tout ça est absolument dysfonctionnel. Et encore une fois, ça fait partie de toutes ces explications qui deviennent dangereuses dès lors qu'elles passent pour des excuses. Voilà.
0: Excuse-moi, Solène, je pensais aussi au fait que la résonance aujourd'hui avec toutes les interrogations qu'on a sur les violences conjugales, sur les conditions, c'est de se rendre compte effectivement que beaucoup de choses se passent dans la sphère intime de manière terrible. Je pense à beaucoup de choses, notamment par exemple la série Sambre qui a cartonné, montre cet homme qu'on recherche, qui est finalement monsieur tout le monde, violeur en série, mais bon père de famille, bon mari, etc. Et en fait, cette espèce de côté foudroyant de se dire qu'il y a encore très longtemps, on se disait que le pire des pervers, le monstre, on le reconnaît, ça se voit à sa tronche. Aujourd'hui, c'est pas ça, ça peut être. C'est terrible.
1: Parce que c'est une vision rassurante pour tout le monde. C'est pour ça qu'on a inventé le diable. Je veux dire qu'un violeur, c'est pas un diable. C'est pas quelqu'un qui se promène un couteau entre les dents.
0: C'est le diable qui s'est immiscé en lui.
1: Ah oui, alors si on y croit. Si on y croit. Mais je pense que oui, bien sûr, un violeur, c'est monsieur tout le monde et c'est terrifiant, bien sûr. Ouais. Que beaucoup de violeurs ne se vivent pas comme des violeurs. Donc ça, c'est d'autant plus violent. Ouais. Un violeur, il fait des blagues, il est sympa, il est poli.
0: Il a deux facettes.
1: Il embrasse ses enfants, il aime ses parents, il s'excuse, il pleure, donc il fait culpabiliser. Donc tout ça participe du même mouvement. Des scènes de viol dans le film j'ai envisagé ça avec beaucoup, beaucoup, beaucoup, beaucoup de précautions parce que c'est une grosse responsabilité et que je me suis aperçu au milieu de toutes ces réflexions que je ne pouvais pas questionner l'emprise du masculin sans questionner l'emprise du cinéma. Et que le problème d'un viol, même si on le dénonce évidemment, le problème d'un viol au cinéma, c'est qu'il y a une caméra qui filme et que ça devient une image. Et c'est une image dangereuse parce que pour moi, elle résonne avec toute une imagerie qui a éduqué notre regard, malheureusement, dans des vieux films, et des vieux films qu'on adore en plus. Donc les exemples sont nombreux. Il y a toujours cette image de la fille collée au mur qui résiste, l'homme qui essaye de l'embrasser, il insiste. Et puis, elle l'embrasse parce que comme si au fond elle en avait envie. Et que cette chose-là était une espèce de terrain d'excitation pour toute une génération d'hommes. Et on sait très bien que le prolongement de cette scène, c'est vraiment le fantasme du viol. Donc c'est extrêmement dangereux. C'est extrêmement dangereux. Et que c'est pas parce qu'on dénonce des choses qu'on peut tout... Un réalisateur peut tout et c'est bien pour ça qu'il peut pas tout se permettre. Donc, effectivement, je me suis posé beaucoup de questions. Et j'ai tenu à filmer à égalité la victime et l'agresseur, parce que pendant qu'on souffre avec la victime, il fallait absolument qu'on s'identifie à l'agresseur qui se raconte une autre histoire. Et ça, c'est pour, voilà. Et au milieu de tout ça, c'est faire davantage confiance à l'ombre qu'à la lumière, ne pas être complaisant, évidemment, et faire davantage confiance au son qu'à l'image, et surtout pas, prendre les spectateurs en otage avec des durées qui seraient trop violentes. Donc. Mais il ne fallait pas contourner la question, donc c'est très très épineux.
2: De votre film aussi, parce qu'on a des lumières aussi naturelles et des plans notamment à la bougie, parce qu'il n'y avait pas d'électricité, en tout cas à l'époque. Comment imaginer en tout cas cette photographie? J'ai vu il y a récemment L'Englouti aussi, où la réalisatrice a joué aussi énormément sur le tournage à la bougie. Comment on tourne à la bougie?
1: C'était audacieux il y a des dizaines d'années, mais maintenant ça l'est beaucoup moins parce qu'on a des caméras numériques merveilleuses qui fait que parfois il n'y a qu'une bougie qui éclaire la scène et c'est magnifique. Et moi je me suis basé vraiment sur le quotidien de l'époque, c'est-à-dire que c'est qu'en 1908, dans beaucoup beaucoup d'endroits en France, il n'y avait pas d'électricité. On ne pouvait pas traverser sa maison en pleine nuit autrement qu'en portant son éclairage à la main. Sinon on se cassait la gueule, quoi, tout simplement. Et ça donne des personnages qui s'éclairent eux-mêmes, et c'est tout de suite beau. Et c'est dans un second temps qu'on pense au peintre. Parce que c'est tout de suite beau, c'est-à-dire que j'ai l'impression parfois que c'était... J'exagérais si je n'ai pas fait exprès, mais parce que le chef-op a quand même travaillé, il y a des ajustements et qu'il a fait un travail même absolument magnifique. Et c'était son nom, Pascal Lagrifoul, avec qui je travaille depuis très longtemps. Mais ce n'était pas une si grosse affaire et grâce aux caméras numériques d'aujourd'hui.
0: C'est vrai que ce qu'on peut dire au spectateur, c'est qu'il va de toute façon, même si on a évoqué beaucoup de choses qui sont très dures, le spectateur ne va pas être plongé tout de suite dans un enfer impossible à regarder, ça c'est certain. C'est plutôt vraiment toute une continuité où on est vraiment happé comme à la lecture d'un livre, en fait, qu'on ne veut pas arrêter. Puis aussi, on peut le dire sans divulguer, il y a quand même une grande pointe de lumière et d'espoir. Il y a quelque chose, je dirais, dans le cœur un peu à la Thelma et Louise, pour encore chercher une petite référence, mais ces deux femmes, vous allez, dans ce film, nous porter vers de l'espoir. Et ça, comment vous avez anticipé, vous dire, est-ce que j'ai la fin en tête vraiment, est-ce que je...
1: Alors c'est très difficile de répondre sans dévoiler, mais je vais essayer. Non, ce que je peux dire, c'est que l'élan politique qui m'a amené à cette fin, je l'ai eu en cours d'écriture. C'est qu'à un moment donné, j'avais quand même la tentation d'une fin un peu plus vraisemblable, même si ma fin, je pense, est très vraisemblable aussi, mais une fin à la Zola, quoi, ou à la Maupassant, et je me suis dit, mais non, mais on veut. Parce que je voulais changer la fin du livre, parce que la fin du livre est autre, avec l'accord de l'autrice qui m'a fait une grande, grande confiance. Et je la remercie, Léonore de Récondo. Je la remercie au passage et je la remercierai jamais assez. Ça a été pulsionnel, en fait. Voilà, ça a été pulsionnel avant d'être réfléchi, l'envie de cette fin.
0: Quand même, on a l'impression que vous avez été dans le cœur et la tête de ces deux femmes pour vraiment... tout ça.
1: J'ai essayé, mais ça aussi, c'est quand je disais que les hommes qui se disent féministes, comme moi, n'ont pas de discernement sur leurs privilèges masculins, j'en fais totalement partie, et que c'est toujours piégeux de se croire déconstruit. Donc en aucun cas, ce film, si tant est qu'il soit féministe, et j'espère qu'il l'est, en aucun cas, il se substitue au regard féminin. C'est vraiment un film d'homme. C'est vraiment un film d'homme qui ne saura jamais ce que c'est que d'être une femme. Et je pense que c'est exactement pour ça que je l'ai fait.
0: J'aime bien, c'est beau ce que vous dites. Oui, c'est beau. Par rapport à l'instant ce que vous venez de dire, pour le coup, les deux femmes, Galatea Bellucci et Louise Chevillotte, elles ont dit ce qu'elles en pensaient sur ce regard que vous avez, vous, féministe, masculin.
1: C'est plus que ça, c'est qu'on a fait le film main dans la main. La scène où le personnage de Louise Chevillotte a ses règles, par exemple, j'ai filmé ça, on l'a commis en scène. Je ne sais pas comment vous dire, dans ces cas-là, on fait ça vraiment...
0: Vas-y, explique-moi comment ça se passe, parce que moi je te regarde, mais...
1: Absolument, et ça raconte d'autant mieux ma position d'homme filmant cette histoire. C'est que je veux filmer cette scène, mais je suis un peu ignorant quand même. Donc heureusement que Louise est là, pour aider la mise en scène, au-delà de jouer. Et je pense que ça résonne avec ma façon de travailler avec toutes les actrices et les acteurs depuis longtemps. C'est les laisser beaucoup proposer et prendre en charge les personnages. Et là, c'est vrai que... Quand on a des gens comme Emmanuel Devos, Swann Harlow, Galatea Bellucci et Louise Chevillotte, il y a une énorme prise en charge des personnages. Assez souvent, pendant le tournage, ils me rendent spectateur. Et ça, c'est mon bonheur.
2: Et d'ailleurs, vous l'avez cité, Emmanuel Devos, qui ne prononce pas un mot dans le film, comment, et qui, en même temps, on comprend tout ce qu'elle veut, nous faire sentir énormément de choses juste avec son regard et ses actions. Comment vous lui avez présenté le rôle ?
1: Je pense que c'est un rôle muet, c'est toujours un défi pour un acteur, et je pense que c'est d'autant plus exaltant de ne pas avoir de texte, de tout exprimer avec le visage et le corps. Et après, comme il y a un petit rapport avec la déchéance dans ce personnage, et que Emmanuel n'est pas forcément l'actrice à qui on penserait en premier quand on lisait le scénario, c'était rigolo parce que j'ai eu peur d'être inélégant en lui proposant le rôle. Du coup, j'ai pris quelques précautions. Et quand elle a lu le scénario, elle m'a dit « Mais ce qui est inélégant, c'est pas de me proposer le rôle, c'est de prendre des précautions. » Du coup, elle l'a accepté, puis on s'est beaucoup amusé.
0: Remarquez, voilà. Elle était entraînée avec Sur mes lèvres de Jacques Audiard. Elle avait fait une expérience déjà.
1: Ah non, elle était sourde.
0: Ah oui, c'est vrai, pardon.
1: Et là, elle est muette.
0: Oui, c'est vrai, c'est pas
1: mais
0: rien à voir.
1: Mais décidément, quand même.
0: Mais décidément, voilà, elle est vraiment capable de... Oui, oui, oui.
1: Ouais.
3: Je peux débarrasser, madame ?
4: Oui, s'il vous plaît, Céleste.
5: Je suis si heureux de te retrouver, ma chérie. Je tiens à une grande harmonie entre nous. Huguette m'a dit que tu t'étais trouvé mal.
4: C'est rien, sans doute la chaleur.
5: Il faut que tu te reposes, que tu prennes soin de toi. Je t'ai fait peur.

0: Vous ne connaissez pas la dernière, Céleste, notre petite bonne, est enceinte.
1: Enfin, qu'est-ce que...
0: Il va sans dire que c'est une grossesse des hommes dans notre maison.
2: Madame, je ne peux rien faire.
0: Tu comprends pas ce que je te propose, mais à une condition.
1: Laquelle ?
0: Que tu ne t'approches plus jamais de mon lit. Céleste, nous voudrions garder l'enfant.
3: Vous voulez dire qu'il ne saura jamais que je suis sa mère ?
4: Désormais, cette porte restera sans clé de jour comme de nuit.
5: Méfie-toi, Victoire. Pour la tranquillité de ton foyer, tu dois chasser cette bonne.
6: Dis-moi où il est !
7: Vous avez tourné une série à Tours, donc on est très friands de connaître un petit peu des infos, si c'est possible.
1: Ah bah, c'est difficile d'en parler, non pas que ce soit secret, mais pour moi c'est que la peinture est toute fraîche, parce que j'ai fini le tournage début octobre, j'ai pas encore mis un pied dans la salle de montage, et que là en plus, j'ai pas parce que je me laissais le temps de m'occuper de la sortie de la condition.
7: Très beau titre. Série, vous m'aviez dit.
1: Ah oui, le titre.
7: Très beau titre.
1: Oui, c'est ça le titre, je vais vous le dire. Non, c'est 3 épisodes pour Arte, avec qui j'ai travaillé déjà pas mal, plusieurs fois. Et alors, c'est une série très différente de La Condition. Et son titre, c'est Un jour, on fera l'amour. Et je pense que ce ne sera pas diffusé avant fin 2026 ou début 2027. Donc, c'est dans longtemps.
8: Est-ce que, par exemple, pendant l'écriture de la série, vous aviez aussi en tête l'écriture de La Condition ? Comment vous articulez ce travail-là ?
1: Dans mon malheur, parce que le tournage de La Condition avait été décalé, et dans mon malheur, en fait, je me suis retrouvé avec plusieurs mois devant moi et j'ai écrit la série. Ça a été un mal pour un bien. Je vais vous faire une réponse décevante, mais pour moi, il n'y a aucune différence quand j'écris un scénario. C'est aussi parce que j'ai la chance de travailler pour Arte, qui sont quand même très très toujours prêts à accueillir de la singularité. Il n'y a rien qui se modifie en moi quand j'écris un scénario pour le cinéma ou pour Arte. Et même, je n'oublie pas un langage particulièrement sériel. C'est souvent un scénario un peu trop long que je coupe en morceaux. Et j'adore cette liberté-là.
7: Y a-t-il des choses que vous pouvez nous dire également sur un peu la thématique de la série, les acteurs peut-être qu'on connaît ou pas dedans, et la date de diffusion.
1: Mais la date de diffusion, je la connais pas, c'est probablement fin 2026 ou début 2027. Et les comédiens, ils sont jeunes, ils s'appellent, alors peut-être vous les connaissez pas encore bien, ils s'appellent Natacha Krief et Édouard Sulpice. Et en revanche, en second rôle, Olivia Côte et Laurent Stocker.
7: D'accord, de la comédie française.
1: Absolument, avec qui ça a été un bonheur.
7: C'est bien alléchant, d'accord.
1: Ça a le visage d'une comédie.
7: Oui, alors si ça s'appelle Un jour on fera l'amour, ça va être peut-être plus consenti cette affaire que La Condition. C'est ça en fait.
1: Ah oui, non, c'est okay. Pas la même tonalité.
7: Mais c'est bien, c'est vous pas, passez c'est... des...
1: Et en même temps, il y a des contrepoints assez sombres. Il y a toujours quand même la volonté qui est là depuis mon premier film de rebattre les cartes du masculin et du féminin. Et à nouveau dans la série qui va venir là.
7: Vous êtes porté par ça, battre les cartes du masculin et féminin, et aussi... Par l'amour, en fait,
1: comme grand projet. Je pense que ça intéresse tout le monde,
7: c'est
1: l'amour.
7: Ça. Effectivement, ça intéresse toujours tout le monde, c'est universel. Bon, on vous remercie de tout cœur. Le 10 décembre en salle, et puis là, il y a des petits privilégiés qui viennent à l'avant-première, et on vous souhaite une bonne rencontre avec eux.

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